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Ici, c'est l'été. Vous êtes bien sur Radio Collège 95.9. Ici, c'est l'été à l'automne, avec l'automne. On vous laisse avec la musique Sicario.

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1: Un conseil, une question, le réseau Guide Asso est là pour vous. Chaque année, dans notre département, ce sont plus de 800 associations qui voient le jour. Elles sont plus de 15 000 en Charente-Maritime et s'engagent dans tous les domaines, sport, éducation, santé, culture et bien d'autres encore. Mais la gestion d'une association ne s'improvise pas. Le fonctionnement interne, les relations entre les bénévoles, les statuts, autant de sujets sur lesquels il faut se renseigner.
2: Alors moi, je suis beaucoup interpellée sur des questions de fonctionnement.
1: Patricia Bressange, déléguée départementale à la vie associative.
2: Est-ce que le président a le droit de radier un membre? Comment convoquer une AG extraordinaire? C'est vrai qu'il peut y avoir un langage technico-juridique dans la vie de l'association. On parle de PV, d'AG, de CA. Et pour prendre sa place en tant que dirigeant dans les réunions associatives, ça peut être utile de connaître tous ces termes et éventuellement d'aller en formation. En général, toutes ces questions ont leur réponse dans les statuts de l'association qui sont la référence principale pour leur fonctionnement. Puisque la loi 1901 qui crée les associations est une loi sur la liberté d'association, de droit privé. Donc pour bien gérer son association, on a besoin de statuts clairs, à jour, qui définissent précisément les rôles de chacun. Et je vous encourage à les ressortir régulièrement et à les travailler, par exemple avec le réseau Guide Asso. Vous pouvez aussi avoir besoin d'être conseillé sur des médiations en cas de conflit de personnes. Là, il faut connaître quelques règles simples et avoir les contacts vers lesquels on peut vous orienter.
1: Pour vous aider, le réseau Guide Asso vous propose Certif Asso, des modules de formation gratuites adaptés à vos besoins, accessibles pour tous les publics dès 16 ans et menés par les acteurs du territoire. 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

0: 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Aussi minime soit-il, l'association a besoin d'exprimer un budget. Président, trésorier, des rôles importants qui amènent à réfléchir sur l'implication, les capacités et l'engagement de la personne dans l'association.
1: Pour gérer une association, il est essentiel d'avoir une comptabilité à jour, claire et sincère, à la fois pour ses adhérents et pour les partenaires.
0: Patricia Bressange, coordinatrice du réseau Guide Asso 17.
1: Il faut pouvoir être crédible, il faut pouvoir trouver des financements. Pour tout ça, il faut savoir faire un budget prévisionnel, valoriser le travail bénévole. C'est aussi ce qui va nous permettre de prendre des décisions argumentées. Est-ce qu'on investit? Est-ce qu'on achète? Est-ce qu'on va vers de nouveaux salariés? Pour réfléchir à plus long terme, on a besoin de ces outils. Plan de trésorerie, bilan comptable associatif, facturation. Ici, ça fait plein de mots compliqués, c'est quand même essentiel à connaître pour pouvoir maîtriser son budget associatif et développer son association.
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6: 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On peut aussi avoir besoin de contacter des partenaires institutionnels qui vont avoir des exigences spécifiques. 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Des campagnes de dons, mettre en place un rescrit fiscal, mutualiser du matériel. 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

0: un conseil, une question, le réseau Guide Asso est là pour vous. 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
1: Pour trouver et garder ces bénévoles, il n'y a pas de solution miracle. 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
1: Le livret d'accueil du bénévole, la mise en place de tutorat, le compte d'engagement citoyen. 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Un autre conseil, avec les bénévoles, il faut être clair sur les valeurs de l'association, sur ce qu'elle défend, ce qu'elle permet, ce qu'on retrouve dans le projet de l'association et qu'on peut appeler son utilité sociale et qui sont à travailler de manière permanente. Je vous conseille donc de mettre en place toutes ces pratiques, toutes ces bonnes pratiques qui peuvent permettre de valoriser les bénévoles, de les faire progresser et préserver leur engagement.
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